0: Très Saint-Père, les fidèles de langue française sont heureux de vous exprimer leurs vœux à l'occasion de votre anniversaire de naissance et de la fête de Saint-Robert. Ils vous expriment également leurs sentiments respectueux et leur fidèle attachement. Ils vous assurent de leur prière à toutes les intentions de votre ministère apostolique universel.
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0: Puis le Saint-Père donnera la bénédiction apostolique. Il l'accorde spécialement aux enfants, aux personnes âgées et aux personnes qui souffrent. Il bénira également les chapelets et les autres objets de dévotion que vous avez apportés à cette intention. Voici un résumé en français de la catéchèse que vient de prononcer le Saint-Père. Frères et sœurs, le deuxième chapitre de la Constitution Gaudium et Spes est consacré à la communauté humaine. La multiplication des relations entre les hommes caractérise notre monde, mais elles ne pourront se réaliser qu'au sein de la communauté humaine, en relevant le défi des développements technologiques qui virtualisent les relations et délèguent aux algorithmes des décisions ne relevant que de la conscience humaine. L'épanouissement de la personne et le développement de la société sont liés. L'homme est et doit être le principe, le sujet et la fin de toutes les institutions sociales. La diversité n'est pas une menace, mais un enrichissement quand elle s'oriente en vue du bien commun dans une dynamique de respect, de réciprocité, de partage et de sollicitude. En dépassant la mentalité individualiste et en adoptant une attitude de responsabilité et de participation, l'homme pourra discerner personnellement et communautairement à la lumière de ses critères de justice sociale et collaborer avec Dieu et avec ses frères pour construire un monde plus humain. Maintenant, le Saint-Père va saluer en italien les pèlerins de langue française.
2: 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L'amore per Dio e per il prossimo è il primo e il più grande dei comandamenti. 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
0: Vous saluez en italien, le Saint-Père vient de dire.
1: I greet all the French-speaking pilgrims, especially the group of pilgrims from Paris. Love of God and love of neighbor is the first and greatest of the commandments. Be protagonists of relationship and fraternity.
0: Soyez des acteurs de la relation et la fraternité. Que Dieu vous bénisse.
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